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Ok. J'ai demandé à Scred de faire une instru simple. Parce que je vais dire des trucs simples. Parce que vous êtes trop cons. Ok, simple.

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1: 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Bienvenue sur Fun Radio les amis, pile 18h, on y va.
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1: Fun Radio Anthologie, c'est parti jusqu'à 20h avec les classiques qu'on adore sur Fun Radio, avec du Armin Van Buren, avec du Avicii, avec du Shakira. On est en plein Coupe du Monde, ça va le faire. Et dans le quart d'heure, on va se faire plaisir avec, tiens, une invitée. Elle était jeudi soir au Stade de France, Jennifer Lopez. On va faire le classique On the Floor. Et lui aussi était au Stade de France pour la première du David Guetta. Voici le son de Econ et Sexy Beach et Sexy Chick en VO. Hop, et troisième soir de David Guetta au Stade de France. Vous allez pouvoir suivre tout ça évidemment sur les réseaux sociaux de Fun Radio. Voici Sexy Beach, je m'appelle Mico, c'est welcome.

0: Les classiques de Fun Radio le samedi et le dimanche, 18h-20h, bienvenue.
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0: C'est ce que je viens de dire, hein, voilà. Le samedi et le dimanche, on est là, 18h-20h, on démarre la soirée, on finit l'après-midi avec les plus gros classiques de Fun Radio. On vient de s'écouter plus de 40 minutes de dance music non-stop, ça va redémarrer très vite, juste avant, évidemment. On va se faire du kiff avec l'esprit Coupe du Monde. Ça a démarré avant-hier. Tous les matchs sont à suivre en intégralité et en clair sur notre grande sœur d'M6. Et ça va continuer évidemment ce soir. Ça, c'est un hymne de Coupe du Monde. C'est un hymne de football, ça. Classique de Gala, Fred Flop d'ailleurs. Le morceau, les amis, a 30 piges. Et ça ne vieillit pas. La chanteuse Gala, Fred Flop d'ailleurs. Il y aura également DJ Snake à suivre.

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1: Merci de passer le début de soirée avec Fun Radio. On se fait plaisir, évidemment, les amis, comme ça tous les week-ends, avec tous les sons qu'on adore. Et c'est un Bob Sinclair de Bill Gossin, mais c'est tellement culte, ça fait trop de bien. La suite, c'est le retour, évidemment, maintenant, plus de 40 minutes de dance music non-stop sur Fun Radio, première radio dance. Le son des Black Eyed Peas qui sample un titre des années 90, c'est déjà un culte. L'original est culte, Corona de Rhythm of the Night. Et la version Black Eyed Peas, bah, elle est juste dingue. Black Eyed Peas avant 19h et le classique de Superman Lovers. Ce sont French Touch des années 2000. Superman Lovers. Voici Starlight et dès 20h, je prends les platines de Party Fun. On passe la soirée ensemble.
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0: Ce qui est sûr, c'est qu'on est sur Fun Radio.
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0: 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Ce qui est sûr également, c'est qu'il est précisément 19h sur Fun. Bienvenue.
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0: Deuxième mi-temps de Fun Radio Anthologie. Oui, on va mettre des postes fraîcheurs aussi pendant l'émission, je vais demander. Bienvenue les amis, on se fait plaisir le week-end, samedi, dimanche, 18h, 20h, avec les plus gros classiques de l'histoire de Fun Radio. Les morceaux peuvent avoir 5 ans, 10 ans, 15 ans, 20 ans, 25 ans. Quand c'est culte, c'est forcément dans Fun Radio Anthologie. On va se faire plaisir. David Guetta, troisième show ce soir au Stade de France. On va l'écouter avec Bad et Shotei. Il y aura également du Alan Brax, Avicii en classique et Armin Van Buuren. Voici Blablabla sur Fun Radio. 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

0: Chotek, Vassy et évidemment David Guetta avec ce titre de Bad.
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0: D'ailleurs, c'est le troisième Stade de France ce soir de David Guetta, avec encore des guests et des surprises. Il y a eu Jennifer Lopez, il y a eu Akon, il y a eu Bébé Rexha hier soir. Qui sera en guest ce soir? Qu'est-ce qui va se passer au Stade de France pour sa troisième date? Vous allez pouvoir tout suivre, évidemment, sur les réseaux sociaux de Fun Radio. N'hésitez pas à vous abonner si ce n'est pas déjà fait, histoire de suivre le troisième show de David Guetta ce soir au Stade de France. Ambiance Coupe du Monde aussi sur M6, notre grande sœur, et sur Fun Radio. Shakira pour la suite de Fun Radio Anthologie. Waka Waka. Le soleil, les vacances, et Didier Antoine.

0: DJ Antoine Timothy. Kalina, welcome to Saint-Tropez jusqu'au bout. On va pas couper les disques non plus.
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0: Je vous souhaite une belle soirée sur Fun Radio. Merci d'être là. Les classiques de Fun Radio, c'est le samedi, c'est le dimanche, 18h, 20h. Et 20h, je vais prendre les platines en mode party fun. On va se faire plaisir toute la soirée avec tous les sons qu'on adore, les remixes, les DJ aussi qu'on adore, puisqu'on va passer la soirée ensemble jusqu'à très très tard. Faites-moi confiance. On va se faire plaisir. Faut choisir la prog dès maintenant, la prog de party fun avec le WhatsApp 06 43 07 12 89. Le mail mico@funradio.fr. Il y a le WhatsApp, il y a l'application Fun Radio. On va démarrer dès 20h le son de Party Fun avec la rencontre Jennifer Lopez, David Guetta, Save Me Tonight et la suite des classiques de Fun Radio Anthologie.

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0: David Guetta et Akram. Walid Ross parle à la musique.
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0: Ça passe beaucoup trop vite, les amis. Les classiques de Fun Radio, c'est le samedi. C'est terminé. Et c'est aussi le dimanche. Donc, on va se retrouver demain à 18h avec 2h de classiques, vos classiques préférés. Et d'ici là, c'est évidemment en dispo en replay sur funradio.fr et en radio digitale. Là aussi, sur funradio.fr et sur l'application Fun Radio. On va faire la fête toute la nuit, les amis. Soyez prêts avec vos DJ préférés et avec vos sons préférés, les classiques, les nouveautés, les remixes. C'est parti, Fun qui démarre car il est 20h.

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Et c'est parti pour le show. Bienvenue les amis, bon vendredi, bon samedi soir, ça va pas du tout. Hein. Oui, bon vendredi soir aussi, ça marche. On est là le vendredi, on est là le samedi, on est là le dimanche. Pour ceux qui ont fait nuit blanche, on est peut-être vendredi. C'est peut-être pour ça. Bref, en tout cas, le samedi soir, on le passe avec vous, avec évidemment tous les DJ qu'on adore. Et vous allez choisir la musique toute la soirée jusqu'à minuit. Je mixe en direct vos sons préférés, les nouveautés, les remixes, les versions inédites. Moi, je rajoute mes petits coups de cœur. Bref, on va se faire une playlist de dingue pour attaquer la soirée du samedi soir. WhatsApp 06 43 07 12 89. Mon mail mico@fondradio.fr. Les réseaux sociaux Facebook, Instagram, Snapchat, TikTok, X ou directement l'application Fond Radio. Vous pouvez lâcher un petit message pour participer à l'émission. Petit message vocal, petit message texte. Et moi, je m'occupe de vous. Le son de Party Fun, c'est Becky J dans le quart d'heure. C'est le son de Farouko, c'est Fred Again. C'est le son de Blaster Jax. Bref, on va se faire plaisir encore une fois ce soir. Et vous le savez, troisième date pour David Guetta. Troisième date complète évidemment au Stade de France. Après celle de jeudi, celle de vendredi. En tout cas, les équipes de Fun Radio sont sur place. Et vous allez pouvoir vivre tous les concerts, savoir qui est invité, c'est quoi la surprise. Bref, direction les réseaux sociaux de Fun Radio pour ne rien louper. Justement, en parlant de David Guetta, elle était à côté de David Guetta jeudi soir pour le premier concert. Voici la collab de dingue. David Guetta, Jennifer Lopez, c'est le son de Save Me Tonight. Bienvenue tout le monde.

amis, on est en direct 20h16 quasiment. Bon samedi soir, si vous allez sortir faire la fête, n'oubliez pas d'avoir votre capitaine de soirée, c'est hyper important. Je compte sur vous, et donc continuez de faire la fête, évidemment, avec tous les sons qu'on adore. Usti, Jack Saldion, ça a été demandé. Turn the Light Off, classique de Lil Nas X avec Star Walking. Il y aura du UGL aussi avec le Jamaican Bamba, mais ça, vous l'avez reconnu. Fred Again avec la Swedish House Mafia.

Le remix du titre de Rihanna pour Blaster Jax avec Hands Faithful. 20h34, bon samedi soir tout le monde. Merci d'avoir choisi Party Fun. On passe le samedi soir avec vous, avec les artistes qu'on adore. On va se faire plaisir avec Spinning Session tout à l'heure, entre autres. On va se faire plaisir aussi sur Fun Radio avec Showtech et WNW. Un gros samedi soir qui arrive. Et nous, on continue évidemment de se faire plaisir avec tous les sons que vous choisissez avec moi, le mail, les réseaux sociaux, le WhatsApp ou directement l'application Fun Radio sur votre téléphone. James Hype, aussi Dex Seldon pour le Turn the Light Off, et ça on adore hein. Il était là au premier Stade de France jeudi soir pour ouvrir la première soirée de la Vingetta. C'était

soirée les amis, bon samedi soir, ça sent bon l'été, ça sent bon les vacances avec l'émission Dance Electro de référence Party Fun. On est là toute la soirée, Spinning Session tout à l'heure, WNW. Gros programme pour ce samedi soir évidemment, jusqu'à minuit en direct, je vous joue vos sons préférés. On va se faire plaisir avec Offenbach et qui reprend le classique de Star Sailor, Support to the Floor, Prosper et Clooney, le son de Lemon, il y aura du Gabri Ponte, il y aura évidemment David Guetta et Vitalik avec le Engage. Et Son of Legend, Scott McKenzie pour la version originale. Voici son.

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1: 21h tout pile, je vous souhaite la bienvenue sur Fun Radio, première radio dance. On est en mode party fun le vendredi, le samedi, le dimanche. On vous accompagne en soirée, on vous raccompagne. Et vous aussi, vous allez faire attention, vous allez choisir un capitaine de soirée pour que la soirée se passe bien, pour aller en soirée en sécurité et pour revenir de soirée en sécurité. Là-dessus, je compte sur vous les amis. C'est vous qui avez le contrôle de la prog de party fun. Comment faire? Ben oui, c'est peut-être la première fois que vous écoutez l'émission, alors bienvenue. Le son de party fun, c'est en direct. Je m'appelle Miko, c'est 06 43 07 12 89, c'est le WhatsApp. Le mail Miko, M-I-C-O, @funradio.fr. Les réseaux sociaux, vous les connaissez, Facebook, Instagram, Snapchat, TikTok, tout ça, tout ça. Page Fun Radio, page Miko, c'est un petit DM pour qu'on vous joue au son préféré ou directement l'application Fun Radio si vous nous écoutez sur votre smartphone. Réagir à l'émission en direct, message vocal, message texte, vous choisissez la musique et je m'occupe de vous. Le son de Party Fun avec Alesso, Offenbach et le nouveau Sound of Legend. Voici San Francisco sur Fun Radio.

évidemment de Michael Jackson, le King of Pop, sur Somebody's Watching Me. Et d'ailleurs, le film Michael au cinéma et en France, le biopic qui explose tous les records évidemment, et ça va faire le même dans le monde. Hein. 900 millions de recettes, ça frôle le milliard, c'est une dinguerie ce qui se passe sur ce biopic. Et évidemment, un 2 qui est en préparation et qui devrait sortir en 2028. Le son de Party Fun, le samedi soir avec vos sons préférés. Gabri Ponte, Armin Van Buren, le nouveau qui reprend le classique de Capella, You Got To Know. David Guetta dans 3 minutes, Gabri Ponte et

soir avec vous, avec vos sons préférés, avec les classiques. Je vous remixe les sons qu'on aime bien. Il y a des versions inédites qui arrivent dans l'émission. Et évidemment, un petit coup de cœur aussi. Bébé Rixa arrive avec New Religion. Armin van Buuren, c'est le nouveau. Ça prend Capella, gros classique des années 80.

dernier Epsilon avec Isabelle sur Fun Radio. 10h moins le quart, samedi soir, on se prépare à peut-être sortir avec les potes, direction un bar, direction une boîte, direction une petite soirée chez des amis, ça marche aussi. En tout cas, le son de Party Fun pour vous accompagner sous la douche, dans le salon, dans la voiture, on est partout. On fait la fête avec vous toute la soirée avec vos sons préférés. Mon mail, mico@funradio.fr pour choisir la musique, ça marche aussi avec le WhatsApp. 06 43 07 12 89 avec les réseaux sociaux, les Facebook, les Instagram, les TikTok, les Snapchat, les X, les pages Fun Radio, page Mico, c'est pour lâcher un petit DM ou directement sur l'application Fun Radio, c'est peut-être encore le plus simple. Petit message vocal, petit message texte pour choisir.

On retrouve vraiment les sons qu'on écoutait il y a 30 ans en club avec ce côté de Dream Music, les Robert Miles, les Ivago entre autres. Et c'est un peu le cas sur ce titre. Marlon Offshite avec le highlight dans Party Fun sur Fun Radio. 10h05, merci d'être là les amis. Nous on fait la fête évidemment toute la soirée avec vous, avec vos sons préférés. Et vous continuez de les choisir évidemment avec moi. Chris Brown, Rihanna, Turn Up de musique dans un instant. Laurent Wolf en classique avec No Stress. Et Timmy Trumpet. Première fois que Timmy Trumpet a joué ce morceau, c'était sur la scène de l'Accor Arena pour les 10 ans de Fun Radio Ibiza Experience. Le nouveau

bon samedi soir les amis. Merci d'avoir choisi Fun Radio. Nous on se fait plaisir toute la soirée avec les artistes qu'on adore et la musique qui nous fait kiffer pour repasser la soirée. Vous choisissez la musique, je vous la joue en direct. C'est ça le son de Party Fun avec le quart d'heure qui arrive. Mike Candy, c'est le nouveau. Ça s'appelle Backroom et c'est une grosse tuerie. Nouveau Mike Candy dans le quart d'heure. Au Fun Back, Callum Nicker pour le classique de Shine Drive, Some People. Et Timmy Trumpet maintenant avec John Martin. Voici All My Life.

Le son de Calvin Harris, Alice Faye, quasiment 22h30. Bon samedi soir les amis, merci d'être là en direct. Le son de Party Fun, ça se poursuit toute la soirée. On se plaisir avec vos sons préférés. J'ai Rocco par mail qui me dit tiens, ce serait bien d'écouter un classique de Public Enemy et Benny Benassi, Bring the Noise. Excellente idée, on va se le faire avant 23h, c'est promis. Joël Corey aussi avec le nouveau single Devotion, Lavinia avec Party Life. Ça reprend le classique des Underdog Project avec Summer Jam et ça on adore. Martin Garrix dans 3 minutes avec Wizard et celle qui était l'invité de David Guetta avant-hier pour son premier Stade de France. Ah oh, c'était fou! Jennifer Lopez sur la scène du Stade de France qui a pu chanter en live On the Floor évidemment et en tout cas aussi le titre avec David Guetta. Voici Jennifer Lopez, David Guetta, Save Me Tonight dans Party Fun.

Loca Loca sur Fun Radio. Belle soirée tout le monde. Spinning Session dans la nuit. On va se faire plaisir avec les meilleures nouveautés du label Spinning. Il y aura également Chotek et des minuit. On va se faire plaisir avec WNW aux commandes de Party Fun sur Fun Radio. Soyez là jusqu'à minuit. Je vous joue au son préféré sur Fun Radio. Avec encore des grosses surprises. Joël Corry, ce nouveau son Devotion, on l'a pas vu arriver, c'est une pépite. Joël Corry dans le prochain quart d'heure. Robin Schulz, Better Times, et ça on adore. Lavinia est le classique de The Underdog Project. La version 2026 de Summer Jam, vous allez danser tout l'été.

Le son de Robin Schulz avec Bullet Times sur Fun Radio. 11h05, belle soirée les amis. On passe la soirée ensemble, partie fun toute la nuit avec vos sons préférés, avec les plus grands DJ de la planète. Et pour démarrer une nouvelle heure de son, Jan Smith, Offenbach. Et le son de UGL avec Solto, Jamaican, Bam Bam. Ça arrive maintenant sur Fun Radio.

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1: Pile 23h, je vous souhaite un bon samedi soir tout le monde, j'espère que la soirée démarre bien en tout cas. Nous on vous accompagne toute la nuit sur Fun Radio, on va se faire plaisir ça vous le savez, avec Spin In Session tout à l'heure, avec WNW ou encore Showtech. Donc gros samedi soir en perspective. Jusqu'à minuit, je vous joue en direct vos sons préférés sur la première radio dance, c'est Fun Radio. Encore une heure pour choisir la musique avec vos messages par mail, sur le WhatsApp, sur les réseaux sociaux, sur l'application Fun Radio. Et encore du son qui arrive avec Sam Felt, avec Topic, avec Bébé Rixa et David Guetta pour Sad Girl. Et un des sons qu'on adore, évidemment, on adore danser là-dessus, c'est le son de l'été. Ugel avec Salto, c'est le Jamaican Bam Bam. Merci d'avoir choisi Fun Radio les amis. On est là ensemble tout le week-end sur Fun.

Le son le top du Québec et avec Soirée Papé. 23h17. C'est samedi soir. Je sais pas pourquoi depuis le début de l'émission je dis vendredi soir. Non, on est bien samedi soir les amis, demain c'est dimanche. Vous allez sans doute rester à la maison. Belle soirée tout le monde, samedi soir avec vous, avec vos sons préférés, avec les DJ qu'on adore. Et nous évidemment on continue de faire la fête toute la nuit. Shot avec W Spinning Session, gros programme pour ce samedi soir et jusqu'à minuit. Je suis aux commandes de Party Fun, je m'appelle Nico. C'est merci pour tous les messages qui arrivent et qui continuent d'arriver. On m'a demandé du Calvin Harris avec Miracle, c'est promis, ça va débarquer dans les prochaines minutes. On va s'écouter aussi David Guetta avec Bébé Rixa pour Sad Girls et Idacor en remix avec Shotek pour Let Me Think About It.

classique des années 90, signé Black and White Brothers, repris il y a plus de 20 ans par Denzel. Et la version 2026, signée Sandro Silva. Avec Pump It Up, belle soirée tout le monde, leçon de party fun toute la soirée. Avec Nayama au micro qui passera la nuit avec vous, avec Spinning Session de WNWHFotech. Gros programme pour ce samedi soir. Encore une demi-heure pour choisir la musique, les amis. Le mail, le WhatsApp, les réseaux sociaux et évidemment l'application Fun Radio. Vous écoutez, vous regardez Fun Radio et Party Fun sur votre smartphone. Direction l'application Fun Radio, donc, est juste en dessous de la page d'accueil. Vous avez marqué pour. Il y a un petit encart pour réagir et pour lâcher un message texte ou un petit message vocal. Ben, n'hésitez pas. Taylor Swift, Above and Beyond, la reprise d'Axwell, Feel the Vibe ou encore Jalen Bozen, David Guetta avec Upside Down. C'est ce qui est déjà calé, c'est ce qui a été choisi avant minuit. Pour la suite, c'est vous qui avez le contrôle et pour le son.

Incroyable cette version qui dépoussière complètement le classique d'Axwell, Above and Behind avec Feel the Vibes. On reprendra de minuit moins le quart. Bon samedi soir tout le monde, direction le bar, direction la boîte avec les potes, direction la petite soirée chez les potes. En tout cas vous mettez votre capitaine de soir au volant si vous prenez la voiture évidemment. Celui qui conduit c'est celui qui ne boit pas. Je compte sur vous les amis, samedi soir depuis jeudi soir on vous fait vivre. Et évidemment les trois concerts ultra complets de David Guetta au Stade de France. On a vu Jello, on a vu Akon, on a vu Bébé Rexha hier. Et la question c'était, y aura qui samedi soir pour le troisième concert? Bah c'était

David Guetta, Black Eyed Peas. On connaît cette collaboration et ce remix incroyable. Du coup, ah ben l'avantage d'être en direct, c'est qu'on peut le rajouter maintenant. C'est pas les radios d'en face qui peuvent faire pareil. Voilà, voilà. C'est placé. Black Eyed Peas, David Guetta et Kona Feeling. Et avant minuit, je vous cale Jaden Bozen, David Guetta, justement, Upside Down et Anima.

Bon samedi soir tout le monde, on va faire la fête toute la soirée évidemment. Spinning session tout à l'heure pour clôturer la nuit en mode party fun. Nayama qui prend le micro dans un instant et nous on va se faire plaisir toute la soirée les amis avec du son qui arrive. Spinning session tout à l'heure pour terminer la nuit et dès 2h du matin on va se faire plaisir avec Shotek. 2h du mat, c'est Shotek et tout de suite WNW aux commandes de l'émission Dance Electro de référence. C'est parti fun.

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3: C'est Nayama sur Fun Radio. Trop content de vous retrouver ce soir pour continuer Party Fun. Vous revenez peut-être du 3e Stade de France de David Guetta et vous avez choisi la meilleure radio pour rester dans le mood. Party Fun, ça continue avec du mix en non-stop, pas de pub toute la nuit et les meilleurs DJ qui mixent jusqu'à 3h du mat. Et là maintenant, on attaque avec le duo W&W sur Fun Radio Dance Music.
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Vous écoutez la première radio dance et ici sur Fun Radio, le samedi soir, ça mix de 20h à 3h du mat avec les meilleurs DJ qui gèrent la playlist. Showtech va arriver et juste avant, un autre duo qui nous régale en ce moment, W et W dans Party Fun sur Fun Radio.

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1: Depuis 20h, c'est que du mix sur Fun Radio. Je m'appelle Nayama, je passe la nuit avec vous. Et comme tous les samedis soirs, on fait la fête tous ensemble avec les meilleurs DJ. Et après WNW, on va laisser la place à un autre duo qu'on adore. Ils sont venus nous voir dans les studios. Ils ont déjà fait Fun Radio Ibiza Experience. C'est Showtech qui prend la suite de Party Fun maintenant.
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tous les week-ends sur Fun Radio, que du mix toute la nuit. Et avec en ce moment le duo Showtech, ils sont ultra énervés comme d'hab. C'est Party Fun comme tous les week-ends, l'émission dance de référence pour bien profiter du week-end.

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Ici, c'est la première radio dance, c'est tous les vendredis, samedi et dimanche soir, c'est que du mix, que des DJ de fou qui gèrent votre soirée. Et en ce moment, c'est Showtech dans Party Fun sur Fun Radio.

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1: C'est Nayama sur Fun Radio. Depuis 20h, c'est que du mix dans Party Fun. Et après ce troisième Stade de France de David Guetta, comment ne pas parler de ce label iconique sur lequel Guetta est présent, Spinning Records, label légendaire de la scène électro et qui sont présents ici sur Fun. Ils s'occupent du closing de ce Party Fun du samedi soir. On y va, on passe en mode Spinning Sessions sur Fun Radio.
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